0: Lake of the Woods. Environment Canada meteorologists are tracking a severe thunderstorm that is possibly producing a tornado. 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Tornadoes are often wrapped in rain and may not be visible. Take cover immediately if threatening weather approaches.
1: À 14h40 heure avancée de l'est le lundi, Environnement Canada a émis une alerte de tornade maritime pour les eaux marines récréatives de l'Ontario. Une attention et des précautions additionnelles devraient être exercées près des régions marines suivantes, le lac des Bois. Les météorologues d'Environnement Canada surveillent un orage violent produisant possiblement une tornade. Des vents destructeurs, de la grosse grêle et de la pluie intense par endroits sont aussi possibles. Les tornades sont souvent dissimulées par de la pluie et peuvent ne pas être visibles. Mettez-vous immédiatement à l'abri si un phénomène météorologique menaçant s'approche.
2: Superhero stuff, like the bigger than life things that you'll wonder how these big ideas ever fit inside someone's head to get them even down on paper.
3: Wow, magic. Thanks so much for being with us, man. I hope you come back again.
2: I would love that. This was awesome.
3: Brandon Schatz is the owner of Variant Graphic Novels and Comics in Edmonton, Alberta. 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